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1: Bonjour à toutes et à tous, voici les principales informations de ce mercredi 22 juillet sur Radio Grand Lac. À la une de l'actualité, l'affaire Delphine Jubilard connaît un nouveau tournant, mais de nombreuses zones d'ombre demeurent après les aveux de Cédric Jubilard et la découverte d'ossements appartenant à son épouse. Les enquêteurs poursuivent leurs investigations. Les causes exactes de la mort restent inconnues et les expertises s'annoncent particulièrement complexes. La justice doit également décider dans les prochains jours si le procès en appel prévu en septembre est maintenu ou reporté. Les députés ont adopté le projet de loi d'urgence agricole. Le texte prévoit notamment de faciliter la création de réserves d'eau pour l'irrigation, d'assouplir certaines règles pour les bâtiments d'élevage et d'ouvrir la voie à des dérogations pour deux pesticides aujourd'hui interdits en France. Il renforce aussi les moyens de protection des éleveurs face aux attaques de loups. Un texte qui divise profondément élus, agriculteurs et associations de défense de l'environnement. Sur le Tour de France, la polémique enfle autour des contrôles antidopage effectués en pleine nuit sur les deux favoris, Tadej Pogačar et Jonas Vingegaard. Les deux champions ont été réveillés pour des prélèvements quelques heures avant une étape de montagne. Si ces contrôles ont bien été autorisés par un juge, plusieurs coureurs dénoncent une méthode qu'ils jugent néfaste pour leur récupération, tandis que les instances rappellent leur nécessité dans la lutte contre le dopage. À l'international, Donald Trump annonce une nouvelle hausse des droits de douane sur plusieurs produits canadiens. À partir du mois prochain, des marchandises comme le vin, le ciment ou encore les équipements sportifs seront taxés à hauteur de 50%. Le président américain justifie cette décision parce qu'il qualifie de pratique commerciale défavorable aux États-Unis. Et puis au musée du Louvre, la galerie d'Apollon rouvre aujourd'hui au public, près de 9 mois après le spectaculaire vol des joyaux de la couronne de France. Les œuvres dérobées restent introuvables. En attendant la création d'un espace hautement sécurisé, la galerie accueille à nouveau les visiteurs, mais sans les précieuses collections.
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1: À la une ce matin, Chambéry vit au rythme du Tour de France. La 17e étape s'élance aujourd'hui en direction de Voiron. Plus de 20 000 spectateurs sont attendus dans la capitale savoyarde. La caravane publicitaire quittera le boulevard Gambetta à 10h55 avant le départ des coureurs à partir de 13h15. Le centre-ville est fortement perturbé. Avec de nombreuses rues fermées à la circulation et au stationnement, les autorités recommandent de privilégier les transports en commun, le vélo ou encore le train. Des animations sont proposées toute la journée, notamment au Carré Curiel, où un écran géant permettra de suivre l'étape. À Bourgneuf, la situation reste sous surveillance après l'installation de plus de 200 caravanes sur un terrain agricole privé. Environ 600 personnes occupent cette parcelle depuis dimanche dernier. L'agriculteur qui devait y récolter du fourrage se dit soulagé par l'engagement de la préfecture à indemniser les pertes et financer la remise en état du terrain. Les représentants de la communauté assurent qu'ils quitteront les lieux dans un délai de 2 semaines. Dans la page Justice à Chambéry, le jeune motard de 19 ans qui avait grièvement blessé une femme de 76 ans lors d'un rodéo urbain en février dernier a été condamné. Il écope de 12 mois de prison avec sursis probatoire pendant 2 ans. Son permis est annulé, il lui est interdit de conduire un deux-roues motorisé et il devra verser une première provision de 15 000 euros à la victime. Une note plus positive avec 3 Savoyards de la Ravoire qui prendront le départ de l'Europe Raid le 1er août prochain. À bord d'une Peugeot 205, ils traverseront 20 pays en 22 jours pour acheminer du matériel scolaire, sportif et médical vers des écoles d'Europe de l'Est. Un défi sportif, mais aussi profondément solidaire. Et puis à Albertville, le festival Le Grand Bivouac prépare déjà sa 25e édition qui se tiendra du 12 au 18 octobre. La billetterie ouvrira dans les prochaines semaines et les organisateurs recherchent toujours des bénévoles ainsi que des habitants prêts à héberger les équipes et les invités du festival.
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1: pour cette journée de mercredi. Le soleil continuera de nous accompagner du matin jusqu'au soir avec des températures un peu fraîches pour cette matinée, mais qui restent dans les normes de saison. 18 degrés autour du lac du Bourget, mais également dans l'agglomération chambérienne, et au meilleur de la journée, 31 degrés. C'est ce qui est prévu du côté d'Aix-les-Bains et de Chambéry. Voilà donc pour vos prévisions météo sur le Grand Bain de la vie locale. Je vous souhaite une excellente journée à notre écoute.
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1: Bonjour à toutes et à tous, voici les principales informations de ce mercredi 22 juillet sur Radio Grand Lac. À la une de l'actualité, l'affaire Delphine Jubilard connaît un nouveau tournant, mais de nombreuses zones d'ombre demeurent après les aveux de Cédric Jubilard et la découverte d'ossements appartenant à son épouse. Les enquêteurs poursuivent leurs investigations. Les causes exactes de la mort restent inconnues et les expertises s'annoncent particulièrement complexes. La justice doit également décider dans les prochains jours si le procès en appel prévu en septembre est maintenu ou reporté. Les députés ont adopté le projet de loi d'urgence agricole. Le texte prévoit notamment de faciliter la création de réserves d'eau pour l'irrigation, d'assouplir certaines règles pour les bâtiments d'élevage et d'ouvrir la voie à des dérogations pour deux pesticides aujourd'hui interdits en France. Il renforce aussi les moyens de protection des éleveurs face aux attaques de loups. Un texte qui divise profondément élus, agriculteurs et associations de défense de l'environnement. Sur le Tour de France, la polémique enfle autour des contrôles antidopage effectués en pleine nuit sur les deux favoris, Tadej Pogačar et Jonas Vingegaard. Les deux champions ont été réveillés pour des prélèvements quelques heures avant une étape de montagne. Si ces contrôles ont bien été autorisés par un juge, plusieurs coureurs dénoncent une méthode qu'ils jugent néfaste pour leur récupération, tandis que les instances rappellent leur nécessité dans la lutte contre le dopage. À l'international, Donald Trump annonce une nouvelle hausse des droits de douane sur plusieurs produits canadiens. À partir du mois prochain, des marchandises comme le vin, le ciment ou encore les équipements sportifs seront taxés à hauteur de 50%. Le président américain justifie cette décision parce qu'il qualifie de pratique commerciale défavorable aux États-Unis. Et puis au musée du Louvre, la galerie d'Apollon rouvre aujourd'hui au public, près de 9 mois après le spectaculaire vol des joyaux de la couronne de France. Les œuvres dérobées restent introuvables. En attendant la création d'un espace hautement sécurisé, la galerie accueille à nouveau les visiteurs, mais sans les précieuses collections.
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1: À la une ce matin, Chambéry vit au rythme du Tour de France. La 17e étape s'élance aujourd'hui en direction de Voiron. Plus de 20 000 spectateurs sont attendus dans la capitale savoyarde. La caravane publicitaire quittera le boulevard Gambetta à 10h55 avant le départ des coureurs à partir de 13h15. Le centre-ville est fortement perturbé. Avec de nombreuses rues fermées à la circulation et au stationnement, les autorités recommandent de privilégier les transports en commun, le vélo ou encore le train. Des animations sont proposées toute la journée, notamment au Carré Curiel, où un écran géant permettra de suivre l'étape. À Bourgneuf, la situation reste sous surveillance après l'installation de plus de 200 caravanes sur un terrain agricole privé. Environ 600 personnes occupent cette parcelle depuis dimanche dernier. L'agriculteur qui devait y récolter du fourrage se dit soulagé par l'engagement de la préfecture à indemniser les pertes et financer la remise en état du terrain. Les représentants de la communauté assurent qu'ils quitteront les lieux dans un délai de 2 semaines. Dans la page justice à Chambéry, le jeune motard de 19 ans qui avait grièvement blessé une femme de 76 ans lors d'un rodéo urbain en février dernier a été condamné. Il écope de 12 mois de prison avec sursis probatoire pendant 2 ans. Son permis est annulé, il lui est interdit de conduire un deux roues motorisé et il devra verser une première provision de 15 000 euros à la victime. Une note plus positive avec 3 Savoyards de la Ravoire qui prendront le départ de l'Europe Raid le 1er août prochain. À bord d'une Peugeot 205, ils traverseront 20 pays en 22 jours pour acheminer du matériel scolaire, sportif et médical vers des écoles d'Europe de l'Est. Un défi sportif, mais aussi profondément solidaire. Et puis à Albertville, le festival Le Grand Bivouac prépare déjà sa 25e édition qui se tiendra du 12 au 18 octobre. La billetterie ouvrira dans les prochaines semaines et les organisateurs recherchent toujours des bénévoles ainsi que des habitants prêts à héberger les équipes et les invités du festival.
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1: Pour cette journée de mercredi, le soleil continuera de nous accompagner du matin jusqu'au soir avec des températures un peu fraîches pour cette matinée mais qui restent dans les normes de saison. 18 degrés autour du lac du Bourget, mais également dans l'agglomération chambérienne. Et au meilleur de la journée, 31 degrés. C'est ce qui est prévu du côté d'Aix-les-Bains et de Chambéry. Voilà donc pour vos prévisions météo sur le Grand Bain de la vie locale. Je vous souhaite une excellente journée à notre écoute.
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1: Bonjour à toutes et à tous, voici les principales informations de ce mercredi 22 juillet sur Radio Grand Lac. À la une de l'actualité, l'affaire Delphine Jubilard connaît un nouveau tournant, mais de nombreuses zones d'ombre demeurent après les aveux de Cédric Jubilard et la découverte d'ossements appartenant à son épouse. Les enquêteurs poursuivent leurs investigations. Les causes exactes de la mort restent inconnues et les expertises s'annoncent particulièrement complexes. La justice doit également décider dans les prochains jours si le procès en appel prévu en septembre est maintenu ou reporté. Les députés ont adopté le projet de loi d'urgence agricole. Le texte prévoit notamment de faciliter la création de réserves d'eau pour l'irrigation, d'assouplir certaines règles pour les bâtiments d'élevage et d'ouvrir la voie à des dérogations pour deux pesticides aujourd'hui interdits en France. Il renforce aussi les moyens de protection des éleveurs face aux attaques de loups. Un texte qui divise profondément élus, agriculteurs et associations de défense de l'environnement. Sur le Tour de France, la polémique enfle autour des contrôles antidopage effectués en pleine nuit sur les deux favoris, Tadej Pogačar et Jonas Vingegaard. Les deux champions ont été réveillés pour des prélèvements quelques heures avant une étape de montagne. Si ces contrôles ont bien été autorisés par un juge, plusieurs coureurs dénoncent une méthode qu'ils jugent néfaste pour leur récupération, tandis que les instances rappellent leur nécessité dans la lutte contre le dopage. À l'international, Donald Trump annonce une nouvelle hausse des droits de douane sur plusieurs produits canadiens. À partir du mois prochain, des marchandises comme le vin, le ciment ou encore les équipements sportifs seront taxés à hauteur de 50%. Le président américain justifie cette décision parce qu'il qualifie de pratique commerciale défavorable aux États-Unis. Et puis au musée du Louvre, la galerie d'Apollon rouvre aujourd'hui au public, près de 9 mois après le spectaculaire vol des joyaux de la couronne de France. Les œuvres dérobées restent introuvables. En attendant la création d'un espace hautement sécurisé, la galerie accueille à nouveau les visiteurs, mais sans les précieuses collections.
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1: À la une ce matin, Chambéry vit au rythme du Tour de France. La 17e étape s'élance aujourd'hui en direction de Voiron. Plus de 20 000 spectateurs sont attendus dans la capitale savoyarde. La caravane publicitaire quittera le boulevard Gambetta à 10h55 avant le départ des coureurs à partir de 13h15. Le centre-ville est fortement perturbé. Avec de nombreuses rues fermées à la circulation et au stationnement, les autorités recommandent de privilégier les transports en commun, le vélo ou encore le train. Des animations sont proposées toute la journée, notamment au Carré Curiel, où un écran géant permettra de suivre l'étape. À Bourgneuf, la situation reste sous surveillance après l'installation de plus de 200 caravanes sur un terrain agricole privé. Environ 600 personnes occupent cette parcelle depuis dimanche dernier. L'agriculteur qui devait y récolter du fourrage se dit soulagé par l'engagement de la préfecture à indemniser les pertes et financer la remise en état du terrain. Les représentants de la communauté assurent qu'ils quitteront les lieux dans un délai de 2 semaines. Dans la page Justice à Chambéry, le jeune motard de 19 ans qui avait grièvement blessé une femme de 76 ans lors d'un rodéo urbain en février dernier, a été condamné. Il écope de 12 mois de prison avec sursis probatoire pendant 2 ans. Son permis est annulé, il lui est interdit de conduire un deux-roues motorisé et il devra verser une première provision de 15 000 euros à la victime. Une note plus positive avec 3 Savoyards de la Ravoire qui prendront le départ de l'Europe Raid le 1er août prochain. À bord d'une Peugeot 205, ils traverseront 20 pays en 22 jours pour acheminer du matériel scolaire, sportif et médical vers des écoles d'Europe de l'Est. Un défi sportif, mais aussi profondément solidaire. Et puis à Albertville, le festival Le Grand Bivouac prépare déjà sa 25e édition qui se tiendra du 12 au 18 octobre. La billetterie ouvrira dans les prochaines semaines et les organisateurs recherchent toujours des bénévoles ainsi que des habitants prêts à héberger les équipes et les invités du festival.
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1: Pour cette journée de mercredi, le soleil continuera de nous accompagner du matin jusqu'au soir avec des températures un peu fraîches pour cette matinée, mais qui restent dans les normes de saison. 18 degrés autour du lac du Bourget, mais également dans l'agglomération chambérienne, et au meilleur de la journée, 31 degrés. C'est ce qui est prévu du côté d'Aix-les-Bains et de Chambéry. Voilà donc pour vos prévisions météo sur le Grand Bain de la vie locale. Je vous souhaite une excellente journée à notre écoute.
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1: Il est l'heure de votre horoscope en ce mercredi 22 juillet sur Radio Grand Lac et nous commençons avec nos amis les béliers. Une belle énergie vous accompagne dès ce matin. Profitez-en pour régler un dossier que vous repoussez depuis quelques jours. Les taureaux, prenez le temps de réfléchir avant de prendre une décision importante. Côté cœur, une discussion sincère pourrait apaiser les tensions. Les gémeaux, votre bonne humeur est communicative et favorise les échanges. Une opportunité pourrait se présenter au détour d'une conversation. Les cancers, vous avez besoin de ralentir le rythme et d'écouter vos envies. Accordez-vous un moment rien que pour vous. Les lions, votre confiance en vous fait la différence en ce mercredi. N'hésitez pas à prendre les devants dans un projet qui vous tient à cœur. Les vierges, l'organisation sera votre meilleur atout. En fin de journée, une bonne nouvelle pourrait vous redonner le sourire. Les balances, les relations sont mises à l'honneur aujourd'hui. Une rencontre ou encore un échange pourrait ouvrir de nouvelles perspectives. Les scorpions, vous avancez avec détermination, mais pensez à ménager vos efforts. Une surprise agréable pourrait égayer votre soirée. Les sagittaires, l'envie de bouger, de découvrir est bien présente. Une proposition de sortie ou un voyage mérite toute votre attention. Les capricornes, votre sérieux porte ses fruits et vos efforts sont remarqués. Pensez aussi à vous accorder une pause bien méritée. Les verseaux, votre créativité est en pleine forme. C'est le bon moment pour lancer une idée ou encore sortir de votre routine. Et nous terminons avec nos amis les poissons. Faites confiance à votre intuition, elle vous guidera dans la bonne direction. En amour comme en amitié, la complicité sera au rendez-vous.
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1: Très bon mercredi, merci à vous d'être branché sur le grand bain de la vie locale. Maxime pour vous accompagner avec votre question du jour. Et ce matin, c'est une question célébrité. Quel est le véritable prénom de la créatrice de mode Coco Chanel? Réponse A, Gabrielle. Réponse B, Emmanuel. Réponse C, Marielle. Ou réponse D, Isabelle. Vous pouvez dès à présent jouer avec nous sur la page Facebook de Radio Grand Lac en message privé en nous envoyant ABC ou D. La bonne réponse, évidemment, elle arrive juste après notre chanson du jour. Mais avant tout ça, place maintenant à votre éphéméride.
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1: En ce mercredi 22 juillet, bonne fête aux Marie-Madeleine, Maddy, Madeleine, Marlène et Mylène. Votre dicton du jour, s'il pleut pour la Madeleine, il faut 6 semaines pour calmer sa peine. Du côté de votre chanson du jour, on remonte le temps au lundi 22 juillet 2013. Ce jour-là, Stromae était au sommet des charts français avec son tube Papa Outé. Et c'est pour ça qu'on va se l'écouter dans le grand bain de la vie locale avant de se retrouver juste après pour la réponse à notre question du jour. Dites-moi.

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1: Stromae dans les souvenirs de l'année 2013 avec Papa Outé sur les bonnes ondes de Radio Grand Lac. Merci d'être avec moi en ce mercredi matin. C'est l'heure de la réponse à notre question du jour qui, je rappelle, est une question célébrité. Quel est le véritable prénom de la créatrice de mode Coco Chanel? Réponse A, Gabrielle. Réponse B, Emmanuel. Réponse C, Marielle. Ou réponse D, Isabelle? Eh bien, la bonne réponse est évidemment la réponse A, Gabrielle. Et c'est un joli 88% de bonnes réponses ce matin. Un grand bravo à vous toutes et vous tous. Et pour les petites explications, Gabrielle Chanel, connue sous le nom de Coco Chanel, est une créatrice de mode française à la renommée mondiale, notamment pour ses créations de haute couture et pour les parfums qui portent son nom. Voilà donc pour votre question du jour. On se retrouvera évidemment demain jeudi pour de toutes nouvelles aventures culturelles. Je vous souhaite une excellente journée.
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1: Bonjour à toutes et à tous, voici les principales informations de ce mercredi 22 juillet sur Radio Grand Lac. À la une de l'actualité, l'affaire Delphine Jubillard connaît un nouveau tournant, mais de nombreuses zones d'ombre demeurent après les aveux de Cédric Jubillard et la découverte d'ossements appartenant à son épouse. Les enquêteurs poursuivent leurs investigations. Les causes exactes de la mort restent inconnues et les expertises s'annoncent particulièrement complexes. La justice doit également décider dans les prochains jours si le procès en appel prévu en septembre est maintenu ou reporté. Les députés ont adopté le projet de loi d'urgence agricole. Le texte prévoit notamment de faciliter la création de réserves d'eau pour l'irrigation, d'assouplir certaines règles pour les bâtiments d'élevage et d'ouvrir la voie à des dérogations pour deux pesticides aujourd'hui interdits en France. Il renforce aussi les moyens de protection des éleveurs face aux attaques de loups. Un texte qui divise profondément élus, agriculteurs et associations de défense de l'environnement. Sur le Tour de France, la polémique enfle autour des contrôles antidopage effectués en pleine nuit sur les deux favoris, Tadej Pogačar et Jonas Vingegaard. Les deux champions ont été réveillés pour des prélèvements quelques heures avant une étape de montagne. Si ces contrôles ont bien été autorisés par un juge, plusieurs coureurs dénoncent une méthode qu'ils jugent néfaste pour leur récupération, tandis que les instances rappellent leur nécessité dans la lutte contre le dopage. À l'international, Donald Trump annonce une nouvelle hausse des droits de douane sur plusieurs produits canadiens. À partir du mois prochain, des marchandises comme le vin, le ciment ou encore les équipements sportifs seront taxés à hauteur de 50%. Le président américain justifie cette décision parce qu'il qualifie de pratique commerciale défavorable aux États-Unis. Et puis au musée du Louvre, la galerie d'Apollon rouvre aujourd'hui au public, près de 9 mois après le spectaculaire vol des joyaux de la couronne de France. Les œuvres dérobées restent introuvables. En attendant la création d'un espace hautement sécurisé, la galerie accueille à nouveau les visiteurs, mais sans les précieuses collections.
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1: À la une ce matin, Chambéry vit au rythme du Tour de France. La 17e étape s'élance aujourd'hui en direction de Voiron. Plus de 20 000 spectateurs sont attendus dans la capitale savoyarde. La caravane publicitaire quittera le boulevard Gambetta à 10h55 avant le départ des coureurs à partir de 13h15. Le centre-ville est fortement perturbé avec de nombreuses rues fermées à la circulation et au stationnement. Les autorités recommandent de privilégier les transports en commun, le vélo ou encore le train. Des animations sont proposées toute la journée, notamment au Carré Curiel, où un écran géant permettra de suivre l'étape. À Bourgneuf, la situation reste sous surveillance après l'installation de plus de 200 caravanes sur un terrain agricole privé. Environ 600 personnes occupent cette parcelle depuis dimanche dernier. L'agriculteur qui devait y récolter du fourrage se dit soulagé par l'engagement de la préfecture à indemniser les pertes et financer la remise en état du terrain. Les représentants de la communauté assurent qu'ils quitteront les lieux dans un délai de 2 semaines. Dans la page justice à Chambéry, le jeune motard de 19 ans qui avait grièvement blessé une femme de 76 ans lors d'un rodéo urbain en février dernier a été condamné. Il écope de 12 mois de prison avec sursis probatoire pendant 2 ans. Son permis est annulé, il lui est interdit de conduire un deux roues motorisé et il devra verser une première provision de 15 000 euros à la victime. Une note plus positive avec 3 Savoyards de la Ravoire qui prendront le départ de l'Europe Raid le 1er août prochain. À bord d'une Peugeot 205, ils traverseront 20 pays en 22 jours pour acheminer du matériel scolaire, sportif et médical vers des écoles d'Europe de l'Est. Un défi sportif, mais aussi profondément solidaire. Et puis à Albertville, le festival Le Grand Bivouac prépare déjà sa 25e édition qui se tiendra du 12 au 18 octobre. La billetterie ouvrira dans les prochaines semaines et les organisateurs recherchent toujours des bénévoles ainsi que des habitants prêts à héberger les équipes et les invités du festival.
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1: Pour cette journée de mercredi, le soleil continuera de nous accompagner du matin jusqu'au soir avec des températures un peu fraîches pour cette matinée, mais qui restent dans les normes de saison. 18 degrés autour du lac du Bourget, mais également dans l'agglomération chambérienne, et au meilleur de la journée, 31 degrés. C'est ce qui est prévu du côté d'Aix-les-Bains et de Chambéry. Voilà donc pour vos prévisions météo sur le Grand Bain de la vie locale. Je vous souhaite une excellente journée à notre écoute.
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1: Bonjour à toutes et à tous, voici les principales informations de ce mercredi 22 juillet sur Radio Grand Lac. À la une de l'actualité, l'affaire Delphine Jubilard connaît un nouveau tournant, mais de nombreuses zones d'ombre demeurent après les aveux de Cédric Jubilard et la découverte d'ossements appartenant à son épouse. Les enquêteurs poursuivent leurs investigations. Les causes exactes de la mort restent inconnues et les expertises s'annoncent particulièrement complexes. La justice doit également décider dans les prochains jours si le procès en appel prévu en septembre est maintenu ou reporté. Les députés ont adopté le projet de loi d'urgence agricole. Le texte prévoit notamment de faciliter la création de réserves d'eau pour l'irrigation, d'assouplir certaines règles pour les bâtiments d'élevage et d'ouvrir la voie à des dérogations pour deux pesticides aujourd'hui interdits en France. Il renforce aussi les moyens de protection des éleveurs face aux attaques de loups. Un texte qui divise profondément élus, agriculteurs et associations de défense de l'environnement. Sur le Tour de France, la polémique enfle autour des contrôles antidopage effectués en pleine nuit sur les deux favoris, Tadej Pogačar et Jonas Vingegaard. Les deux champions ont été réveillés pour des prélèvements quelques heures avant une étape de montagne. Si ces contrôles ont bien été autorisés par un juge, plusieurs coureurs dénoncent une méthode qu'ils jugent néfaste pour leur récupération, tandis que les instances rappellent leur nécessité dans la lutte contre le dopage. À l'international, Donald Trump annonce une nouvelle hausse des droits de douane sur plusieurs produits canadiens. À partir du mois prochain, des marchandises comme le vin, le ciment ou encore les équipements sportifs seront taxés à hauteur de 50%. Le président américain justifie cette décision parce qu'il qualifie de pratique commerciale défavorable aux États-Unis. Et puis au musée du Louvre, la galerie d'Apollon rouvre aujourd'hui au public, près de 9 mois après le spectaculaire vol des joyaux de la couronne de France. Les œuvres dérobées restent introuvables. En attendant la création d'un espace hautement sécurisé, la galerie accueille à nouveau les visiteurs, mais sans les précieuses collections.
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1: À la une ce matin, Chambéry vit au rythme du Tour de France. La 17e étape s'élance aujourd'hui en direction de Voiron. Plus de 20 000 spectateurs sont attendus dans la capitale savoyarde. La caravane publicitaire quittera le boulevard Gambetta à 10h55 avant le départ des coureurs à partir de 13h15. Le centre-ville est fortement perturbé. Avec de nombreuses rues fermées à la circulation et au stationnement, les autorités recommandent de privilégier les transports en commun, le vélo ou encore le train. Des animations sont proposées toute la journée, notamment au Carré Curiel, où un écran géant permettra de suivre l'étape. À Bourgneuf, la situation reste sous surveillance après l'installation de plus de 200 caravanes sur un terrain agricole privé. Environ 600 personnes occupent cette parcelle depuis dimanche dernier. L'agriculteur qui devait y récolter du fourrage se dit soulagé par l'engagement de la préfecture à indemniser les pertes et financer la remise en état du terrain. Les représentants de la communauté assurent qu'ils quitteront les lieux dans un délai de 2 semaines. Dans la page justice à Chambéry, le jeune motard de 19 ans qui avait grièvement blessé une femme de 76 ans lors d'un rodéo urbain en février dernier a été condamné. Il écope de 12 mois de prison avec sursis probatoire pendant 2 ans. Son permis est annulé, il lui est interdit de conduire un deux roues motorisé et il devra verser une première provision de 15 000 euros à la victime. Une note plus positive avec 3 Savoyards de la Ravoire qui prendront le départ de l'Europe Raid le 1er août prochain. À bord d'une Peugeot 205, ils traverseront 20 pays en 22 jours pour acheminer du matériel scolaire, sportif et médical vers des écoles d'Europe de l'Est. Un défi sportif, mais aussi profondément solidaire. Et puis à Albertville, le festival Le Grand Bivouac prépare déjà sa 25e édition qui se tiendra du 12 au 18 octobre. La billetterie ouvrira dans les prochaines semaines et les organisateurs recherchent toujours des bénévoles ainsi que des habitants prêts à héberger les équipes et les invités du festival.
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1: Pour cette journée de mercredi, le soleil continuera de nous accompagner du matin jusqu'au soir avec des températures un peu fraîches pour cette matinée mais qui restent dans les normes de saison. 18 degrés autour du lac du Bourget mais également dans l'agglomération chambérienne et au meilleur de la journée, 31 degrés. C'est ce qui est prévu du côté d'Aix-les-Bains et de Chambéry. Voilà donc pour vos prévisions météo sur le grand bain de la vie locale. Je vous souhaite une excellente journée à notre écoute.
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1: Il est l'heure de votre horoscope en ce mercredi 22 juillet sur Radio Grand Lac et nous commençons avec nos amis les béliers. Une belle énergie vous accompagne dès ce matin. Profitez-en pour régler un dossier que vous repoussez depuis quelques jours. Les taureaux, prenez le temps de réfléchir avant de prendre une décision importante. Côté cœur, une discussion sincère pourrait apaiser les tensions. Les gémeaux, votre bonne humeur est communicative et favorise les échanges. Une opportunité pourrait se présenter au détour d'une conversation. Les cancers, vous avez besoin de ralentir le rythme et d'écouter vos envies. Accordez-vous un moment rien que pour vous. Les lions, votre confiance en vous fait la différence en ce mercredi. N'hésitez pas à prendre les devants dans un projet qui vous tient à cœur. Les vierges, l'organisation sera votre meilleur atout. En fin de journée, une bonne nouvelle pourrait vous redonner le sourire. Les balances, les relations sont mises à l'honneur aujourd'hui. Une rencontre ou encore un échange pourrait ouvrir de nouvelles perspectives. Les scorpions, vous avancez avec détermination, mais pensez à ménager vos efforts. Une surprise agréable pourrait égayer votre soirée. Les sagittaires, l'envie de bouger, de découvrir est bien présente. Une proposition de sortie ou un voyage mérite toute votre attention. Les capricornes, votre sérieux porte ses fruits et vos efforts sont remarqués. Pensez aussi à vous accorder une pause bien méritée. Les Verseaux, votre créativité est en pleine forme. C'est le bon moment pour lancer une idée ou encore sortir de votre routine. Et nous terminons avec nos amis les poissons. Faites confiance à votre intuition, elle vous guidera dans la bonne direction. En amour comme en amitié, la complicité sera au rendez-vous.
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1: Très bon mercredi, merci à vous d'être branché sur le grand bain de la vie locale. Maxime pour vous accompagner avec votre question du jour. Et ce matin, c'est une question célébrité. Quel est le véritable prénom de la créatrice de mode Coco Chanel? Réponse A, Gabrielle. Réponse B, Emmanuel. Réponse C, Marielle. Ou réponse D, Isabelle. Vous pouvez dès à présent jouer avec nous sur la page Facebook de Radio Grand Lac en message privé en nous envoyant ABC ou D. La bonne réponse, évidemment, elle arrive juste après notre chanson du jour. Mais avant tout ça, place maintenant à votre éphéméride.
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1: En ce mercredi 22 juillet, bonne fête aux Marie-Madeleine, Maddy, Madeleine, Marlène et Mylène. Votre dicton du jour, s'il pleut pour la Madeleine, il faut 6 semaines pour calmer sa peine. Du côté de votre chanson du jour, on remonte le temps au lundi 22 juillet 2013. Ce jour-là, Stromae était au sommet des charts français avec son tube Papa Outé. Et c'est pour ça qu'on va se l'écouter dans le grand bain de la vie locale avant de se retrouver juste après pour la réponse à notre question du jour.
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1: Stromae dans les souvenirs de l'année 2013 avec Papa Outé sur les bonnes ondes de Radio Grand Lac. Merci d'être avec moi en ce mercredi matin. C'est l'heure de la réponse à notre question du jour qui, je rappelle, est une question célébrité. Quel est le véritable prénom de la créatrice de mode Coco Chanel? Réponse A, Gabrielle. Réponse B, Emmanuel. Réponse C, Marielle. Ou réponse D, Isabelle? Eh bien, la bonne réponse est évidemment la réponse A, Gabrielle. Et c'est un joli 88% de bonnes réponses ce matin. Un grand bravo à vous toutes et vous tous. Et pour les petites explications, Gabrielle Chanel, connue sous le nom de Coco Chanel, est une créatrice de mode française à la renommée mondiale, notamment pour ses créations de haute couture et pour les parfums qui portent son nom. Voilà donc pour votre question du jour. On se retrouvera évidemment demain jeudi pour de toutes nouvelles aventures culturelles. Je vous souhaite une excellente journée.
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1: Bonjour à toutes et à tous, voici les principales informations de ce mercredi 22 juillet sur Radio Grand Lac. À la une de l'actualité, l'affaire Delphine Jubillard connaît un nouveau tournant, mais de nombreuses zones d'ombre demeurent après les aveux de Cédric Jubillard et la découverte d'ossements appartenant à son épouse. Les enquêteurs poursuivent leurs investigations. Les causes exactes de la mort restent inconnues et les expertises s'annoncent particulièrement complexes. La justice doit également décider dans les prochains jours si le procès en appel prévu en septembre est maintenu ou reporté. Les députés ont adopté le projet de loi d'urgence agricole. Le texte prévoit notamment de faciliter la création de réserves d'eau pour l'irrigation, d'assouplir certaines règles pour les bâtiments d'élevage et d'ouvrir la voie à des dérogations pour deux pesticides aujourd'hui interdits en France. Il renforce aussi les moyens de protection des éleveurs face aux attaques de loups. Un texte qui divise profondément élus, agriculteurs et associations de défense de l'environnement. Sur le Tour de France, la polémique enfle autour des contrôles antidopage effectués en pleine nuit sur les deux favoris, Tadej Pogačar et Jonas Vingegaard. Les deux champions ont été réveillés pour des prélèvements quelques heures avant une étape de montagne. Si ces contrôles ont bien été autorisés par un juge, plusieurs coureurs dénoncent une méthode qu'ils jugent néfaste pour leur récupération, tandis que les instances rappellent leur nécessité dans la lutte contre le dopage. À l'international, Donald Trump annonce une nouvelle hausse des droits de douane sur plusieurs produits canadiens. À partir du mois prochain, des marchandises comme le vin, le ciment ou encore les équipements sportifs seront taxés à hauteur de 50%. Le président américain justifie cette décision parce qu'il qualifie de pratique commerciale défavorable aux États-Unis. Et puis au musée du Louvre, la galerie d'Apollon rouvre aujourd'hui au public, près de 9 mois après le spectaculaire vol des joyaux de la couronne de France. Les œuvres dérobées restent introuvables. En attendant la création d'un espace hautement sécurisé, la galerie accueille à nouveau les visiteurs, mais sans les précieuses collections.
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1: À la une ce matin, Chambéry vit au rythme du Tour de France. La 17e étape s'élance aujourd'hui en direction de Voiron. Plus de 20 000 spectateurs sont attendus dans la capitale savoyarde. La caravane publicitaire quittera le boulevard Gambetta à 10h55 avant le départ des coureurs à partir de 13h15. Le centre-ville est fortement perturbé avec de nombreuses rues fermées à la circulation et au stationnement. Les autorités recommandent de privilégier les transports en commun, le vélo ou encore le train. Des animations sont proposées toute la journée, notamment au Carré Curiel, où un écran géant permettra de suivre l'étape. À Bourgneuf, la situation reste sous surveillance après l'installation de plus de 200 caravanes sur un terrain agricole privé. Environ 600 personnes occupent cette parcelle depuis dimanche dernier. L'agriculteur qui devait y récolter du fourrage se dit soulagé par l'engagement de la préfecture à indemniser les pertes et financer la remise en état du terrain. Les représentants de la communauté assurent qu'ils quitteront les lieux dans un délai de 2 semaines. Dans la page justice à Chambéry, le jeune motard de 19 ans qui avait grièvement blessé une femme de 76 ans lors d'un rodéo urbain en février dernier a été condamné. Il écope de 12 mois de prison avec sursis probatoire pendant 2 ans. Son permis est annulé, il lui est interdit de conduire un deux roues motorisé et il devra verser une première provision de 15 000 euros à la victime. Une note plus positive avec 3 Savoyards de la Ravoire qui prendront le départ de l'Europe Raid le 1er août prochain. À bord d'une Peugeot 205, ils traverseront 20 pays en 22 jours pour acheminer du matériel scolaire, sportif et médical vers des écoles d'Europe de l'Est. Un défi sportif, mais aussi profondément solidaire. Et puis à Albertville, le festival Le Grand Bivouac prépare déjà sa 25e édition qui se tiendra du 12 au 18 octobre. La billetterie ouvrira dans les prochaines semaines et les organisateurs recherchent toujours des bénévoles ainsi que des habitants prêts à héberger les équipes et les invités du festival.
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1: Pour cette journée de mercredi, le soleil continuera de nous accompagner du matin jusqu'au soir avec des températures un peu fraîches pour cette matinée mais qui restent dans les normes de saison. 18 degrés autour du lac du Bourget, mais également dans l'agglomération chambérienne. Et au meilleur de la journée, 31 degrés. C'est ce qui est prévu du côté d'Aix-les-Bains et de Chambéry. Voilà donc pour vos prévisions météo sur le Grand Bain de la vie locale. Je vous souhaite une excellente journée à notre écoute.
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1: Bonjour à toutes et à tous, voici les principales informations de ce mercredi 22 juillet sur Radio Grand Lac. À la une de l'actualité, l'affaire Delphine Jubilard connaît un nouveau tournant, mais de nombreuses zones d'ombre demeurent après les aveux de Cédric Jubilard et la découverte d'ossements appartenant à son épouse. Les enquêteurs poursuivent leurs investigations. Les causes exactes de la mort restent inconnues et les expertises s'annoncent particulièrement complexes. La justice doit également décider dans les prochains jours si le procès en appel prévu en septembre est maintenu ou reporté. Les députés ont adopté le projet de loi d'urgence agricole. Le texte prévoit notamment de faciliter la création de réserves d'eau pour l'irrigation, d'assouplir certaines règles pour les bâtiments d'élevage et d'ouvrir la voie à des dérogations pour deux pesticides aujourd'hui interdits en France. Il renforce aussi les moyens de protection des éleveurs face aux attaques de loups. Un texte qui divise profondément élus, agriculteurs et associations de défense de l'environnement. Sur le Tour de France, la polémique enfle autour des contrôles antidopage effectués en pleine nuit sur les deux favoris, Tadej Pogačar et Jonas Vingegaard. Les deux champions ont été réveillés pour des prélèvements quelques heures avant une étape de montagne. Si ces contrôles ont bien été autorisés par un juge, plusieurs coureurs dénoncent une méthode qu'ils jugent néfaste pour leur récupération, tandis que les instances rappellent leur nécessité dans la lutte contre le dopage. À l'international, Donald Trump annonce une nouvelle hausse des droits de douane sur plusieurs produits canadiens. À partir du mois prochain, des marchandises comme le vin, le ciment ou encore les équipements sportifs seront taxés à hauteur de 50%. Le président américain justifie cette décision parce qu'il qualifie de pratique commerciale défavorable aux États-Unis. Et puis au musée du Louvre, la galerie d'Apollon rouvre aujourd'hui au public, près de 9 mois après le spectaculaire vol des joyaux de la couronne de France. Les œuvres dérobées restent introuvables. En attendant la création d'un espace hautement sécurisé, la galerie accueille à nouveau les visiteurs, mais sans les précieuses collections.
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1: À la une ce matin, Chambéry vit au rythme du Tour de France. La 17e étape s'élance aujourd'hui en direction de Voiron. Plus de 20 000 spectateurs sont attendus dans la capitale savoyarde. La caravane publicitaire quittera le boulevard Gambetta à 10h55 avant le départ des coureurs à partir de 13h15. Le centre-ville est fortement perturbé. Avec de nombreuses rues fermées à la circulation et au stationnement, les autorités recommandent de privilégier les transports en commun, le vélo ou encore le train. Des animations sont proposées toute la journée, notamment au Carré Curiel, où un écran géant permettra de suivre l'étape. À Bourgneuf, la situation reste sous surveillance après l'installation de plus de 200 caravanes sur un terrain agricole privé. Environ 600 personnes occupent cette parcelle depuis dimanche dernier. L'agriculteur qui devait y récolter du fourrage se dit soulagé par l'engagement de la préfecture à indemniser les pertes et financer la remise en état du terrain. Les représentants de la communauté assurent qu'ils quitteront les lieux dans un délai de 2 semaines. Dans la page justice à Chambéry, le jeune motard de 19 ans qui avait grièvement blessé une femme de 76 ans lors d'un rodéo urbain en février dernier a été condamné. Il écope de 12 mois de prison avec sursis probatoire pendant 2 ans. Son permis est annulé, il lui est interdit de conduire un deux roues motorisé et il devra verser une première provision de 15 000 euros à la victime. Une note plus positive avec 3 Savoyards de la Ravoir qui prendront le départ de l'Europe Raid le 1er août prochain. À bord d'une Peugeot 205, ils traverseront 20 pays en 22 jours pour acheminer du matériel scolaire, sportif et médical vers des écoles d'Europe de l'Est. Un défi sportif mais aussi profondément solidaire. Et puis à Albertville, le festival Le Grand Bivouac prépare déjà sa 25e édition qui se tiendra du 12 au 18 octobre. La billetterie ouvrira dans les prochaines semaines et les organisateurs recherchent toujours des bénévoles ainsi que des habitants prêts à héberger les équipes et les invités du festival.
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1: Pour cette journée de mercredi, le soleil continuera de nous accompagner du matin jusqu'au soir avec des températures un peu fraîches pour cette matinée mais qui restent dans les normes de saison. 18 degrés autour du lac du Bourget, mais également dans l'agglomération chambérienne. Et au meilleur de la journée, 31 degrés. C'est ce qui est prévu du côté d'Aix-les-Bains et de Chambéry. Voilà donc pour vos prévisions météo sur le Grand Bain de la vie locale. Je vous souhaite une excellente journée à notre écoute.
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1: Il est l'heure de votre programme télé en ce mercredi 22 juillet sur Radio Grand Lac, sur TF1 à partir de 21h10, un Indien dans la ville, sur France 2, tout cela je te le donnerai, sur France 3, Secrets d'Histoire, Arthur et les Chevaliers de la Table Ronde, sur Canal+, à 21h06, Ferrari de sa mère, Le Caplin, la tournée du trio, sur France 5 à 21h, Pieds nus et culottés, sur M6 à 21h10, J'en connais un rayon, sur Arte à 21h, Hors Normes, sur France 4, Le meilleur des francopholies sur LCP à 20h37, Passeur de vie. Sur W9 à 21h10, Enquête d'action. Sur TMC à 21h10, L'agence Nouvelle Destination. Le Var, Les Pouilles. Sur TFX à 21h10, Baby Boom. Les Papas de Dijon. Sur Gulli à 21h05, Les 100 vidéos qui ont fait rire le monde entier. Sur Ces stars des mains en or, c'est à 21h10. Sur T18 à 20h55, La loi de Gloire. Gloria, l'avocate du diable. Sur Nouveau 19 à 21h09, Inside Ikea. Sur TF1 Série Film à 21h10, Débarquement immédiat. Sur L'Équipe à 21h, Fléchette World Match Play. Et enfin sur Sister à 21h10, Sous le même toit. Voilà donc pour votre programme télé de ce mercredi soir. Je vous laisse faire votre choix et je vous souhaite par avance une excellente soirée télévision.
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1: Il est l'heure de votre actu ciné comme chaque semaine sur les ondes de Radio Grand Lac et nous commençons tout de suite avec le premier film de la comédie française. C'est évidemment de la comédie avec au casting Martin Darondeau et Bertrand Huskla. Pour le synopsis, dans 3 heures, Nina dévoile sa première mise en scène à la comédie française. Mais dans l'agitation des dernières répétitions, rien ne se passe comme prévu. Retard, coup de stress, problèmes techniques et problèmes d'ego secouent la troupe. Pourtant, Nina n'a pas d'autre choix que d'aller jusqu'au bout, car s'il y a bien une règle d'or à la comédie française, c'est qu'on n'annule pas. Commence alors une course contre la montre pour sauver la représentation. On poursuit avec le film.

0: Dîner avec le film La fille dans les nuages, c'est un film d'animation avec au casting Philippe Rich. Et c'est un film évidemment un tout public, une plume magique qui rend réel tout ce qu'elle écrit vient bouleverser la vie de Providence, 11 ans, et de son cochon d'Inde Airbag. Doté de cet immense pouvoir, il s'envole pour un incroyable voyage. Voilà donc pour notre sélection ciné de cette semaine. Je vous laisse faire votre choix et je vous souhaite par avance une excellente séance dans les salles de notre département.
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2: Il est l'heure de votre programme télé en ce mercredi 22 juillet sur Radio Grand Lac, sur TF1 à partir de 21h10, un Indien dans la ville, sur France 2, tout cela je te le donnerai, sur France 3, Secret d'Histoire, Arthur et les Chevaliers de la Table Ronde, sur Canal+, à 21h06, Ferrari de sa mère, Le Caplin, la tournée du trio, sur France 5 à 21h, Pieds nus et culottés, sur M6 à 21h10, J'en connais un rayon, sur Arte à 21h, Hors Normes, sur France 4, Le meilleur des francopholies sur LCP à 20h37, Passeur de vie. Sur W9 à 21h10, Enquête d'action. Sur TMC à 21h10, L'agence Nouvelle Destination. Le Var, Les Pouilles. Sur TFX à 21h10, Baby Boom, Les Papas de Dijon. Sur Gulli à 21h05, Les 100 vidéos qui ont fait rire le monde entier. Sur Ces stars des mains en or, c'est à 21h10. Sur T18 à 20h55, La loi de Gloria, l'avocate du diable. Sur Novo 19 à 21h09, Inside Ikea. Sur TF1 Série Film à 21h10, Débarquement immédiat. Sur L'Équipe à 21h, Fléchette World Match Play. Et enfin sur Sister à 21h10, Sous le même toit. Voilà donc pour votre programme télé de ce mercredi soir. Je vous laisse faire votre choix et je vous souhaite par avance une excellente soirée télévision.
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5: Salut Chambéry, salut Aix-les-Bains, on est super content ici, toute l'équipe d'Euro Hit, d'être avec vous jusqu'à 21h. Ce soir, on vous a concocté une émission spéciale DJ français. Et oui, il y a du beau monde ce soir, croyez-moi. 16 titres à l'honneur jusqu'à 21h. Allez, vous êtes branchés 92 points également en DAB+, du côté de Chambéry jusqu'à Annecy, bien sûr. C'est parti et on commence tout de suite notre spécial DJ français avec le plus français des français, Martin Solveig.
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0: Eurohit, c'est également une page Facebook Seb Radio. N'hésitez pas à aller sur la page de l'émission, vous faire un petit coucou et on se fera bien sûr un plaisir de diffuser vos messages, vos bons plans. On est en direct et bien sûr cela jusqu'à 21h sur l'antenne de Radio Grand Lac. C'est un spécial DJ français ce soir que l'on vous propose dans Eurohit et on continue la suite de la prog. C'est bien sûr sur le 92.1 et également le DAB+, que vous soyez à Chambéry et Aix-les-Bains.
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1: On est super content d'être avec vous ce soir jusqu'à 21h. C'est un Eurohit spécial DJ français. On continue tout de suite la suite de la prog. On est dans la dynamique et on enchaîne tout de suite avec Koums.
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0: Aix-les-Bains, on est super content d'être avec vous ce soir. On est dans un Euro 8 spécial DJ français et on enchaîne tout de suite la suite de la programmation avec, pour commencer, Feder.
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1: Déjà les amis, une heure passée ensemble, c'était un moment sympa ce soir. C'était un spécial DJ français, bien sûr, proposé dans votre émission Euro 8. Vous avez été très nombreux à réagir sur la page Facebook de l'émission. On vous en remercie. Allez, je vous laisse en compagnie de la suite des programmes de Radio Grand Lac. Si vous sortez du côté de Chambéry et d'Aix-les-Bains, soyez surtout prudents sur les routes. C'était Seb au micro. Je vous embrasse. Bise.

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4: Salut la team Radio Grand Lac, c'est Seb. On fait de la radio ensemble ce soir jusqu'à 22h. C'est l'After Latino, des moments caliente, des moments reggaeton, avec les meilleurs sons bien sûr du moment. Vous nous écoutez bien sûr de Chambéry à Aix-les-Bains. On va faire monter la température autour du lac. C'est parti, l'After Latino by Seb jusqu'à 22h. Envoyez-nous également vos messages sur la page Facebook de l'émission Seb Radio. Allez, bienvenue à bord, c'est l'After Latino, c'est sur Radio Grand Lac.
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0: L'After Latino Bicep, c'est déjà fini. Merci à tous d'avoir vibré avec nous sur l'antenne de Radio Grand Lac. Je vous rappelle qu'on se retrouve tous les mercredis soir et samedi soir entre 21h et 22h avec les meilleurs sons latino sur Radio Grand Lac. Si vous sortez du côté de Chambéry, d'Aix-les-Bains, soyez prudents sur les routes. C'était Seb. Bise.
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